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On a l'écoute programme Couler la vie, programme présenté et réalisé par Karine Belmont. Merci pour l'attention. Merci pour participants qui participent avec nous dans le programme. 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Rendez-vous encore dans 2 semaines pour un autre programme Couler la vie.

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0: 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Mon cause avec Bernard Plibonnet, côté bureau météorologie, et il dit moi aujourd'hui pour plus ou moins la journée ensoleillée avec divan toujours sorti en direction sud-est avec une vitesse 20 à 35 km par l'heure et parfois elle même jusqu'à 55 km par l'heure. Température pointe 29 à 30 degrés centigrades et l'humidité pointe 70 à 75%, tandis qu'il en met pour hésiter à mauvais. Soleil pour lever encore de 2 minutes, 6h23, et pour coucher tantôt, 6h21. Côté conseil, mouvement marée, nous pour gagner un marée haut, 8h40 la beau matin, à hauteur 1,6 m, marée bas pour 3h06 après-midi, à hauteur

0,8 mètres. Et nous pouvons gagner une autre marée haute, tantôt 8 et 11, et haute 1,2 mètres. 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

Messieurs, dames, bonjour et bienvenue pour ce résumé des informations pour ce mercredi 19 août 2026, présenté par Jasmine Talma. Les clients de Shein aux Seychelles pourront désormais recevoir leurs colis par l'intermédiaire des services postaux du pays. Lorsqu'un colis sera prêt, les clients recevront un SMS. Ils pourront ensuite le récupérer au bureau de poste indiqué ou demander une livraison à domicile, moyennant des frais supplémentaires. Le traitement des colis coûte 35 roupies pour ceux allant jusqu'à 10 kilos et 65 roupies pour les colis de plus de 10 kilos. Des frais de 10 roupies seront également appliqués pour le dédouanement. De son côté, Marie Shipping devrait prochainement arrêter de prendre en charge les colis Shein. À partir du 23 août, Celero Seychelles devrait également commencer à traiter les colis de Shein, AliExpress et Aramex grâce à un partenariat avec Celero Mauritius. Deux artistes seychellois, Léon Radégonde et Egbert Madé, sont mis à l'honneur pour leur réalisation sur la scène artistique internationale. Léon Radégonde a été désigné lauréat seychellois de la deuxième édition des Asantehene Otumfo Oseitoto II Art Awards au Ghana. N'ayant pas pu assister à la cérémonie en mai dernier, son prix lui a été remis hier matin par la ministre du Tourisme et de la Culture, Amanda Bernstein, à la Botanical House. De son côté, Egbert Madé représente actuellement les Seychelles à la 61e exposition internationale d'art de la Biennale di Venezia 2026 à Venise, en Italie. Sa sculpture intitulée Spiritual Journey est exposée dans le cadre de l'événement. La cuisine végétarienne et végétalienne indienne était au cœur d'une séance spéciale organisée à la STA Tourism Academy. La formation a réuni des étudiants de première année ainsi que ceux qui suivent des études avancées. Deux chefs indiens leur ont appris à préparer différents plats végétariens allant des amuse-bouches et entrées jusqu'au plat du dîner. Cette formation permet également aux étudiants d'acquérir des compétences pratiques pour mieux répondre aux besoins des clients végétariens et végétaliens dans le secteur du tourisme et de l'hôtellerie. Dans les nouvelles à l'étranger, au moins 3 personnes ont été légèrement blessées et plusieurs bâtiments endommagés après un séisme de magnitude 4,8 qui a frappé le sud de l'Espagne mardi. L'épicentre se situait à environ 10 km sud de Grenade, près de l'Alandin, selon l'Institut géographique national espagnol. La secousse superficielle enregistrée à moins de 10 km de profondeur a poussé les habitants à se précipiter dans les rues par crainte de réplique. Les chutes de débris ont endommagé des véhicules, tandis que musées, bâtiments administratifs et centres sportifs ont été temporairement fermés. Le célèbre palais de l'Alhambra de Grenade, classé au patrimoine mondial de l'UNESCO, a également fermé ses portes pour l'après-midi. Par mesure de sécurité,

0: Sécurité, le métro de la ville a réduit la vitesse des trains à 30 km/h, prévenant d'éventuels retards. Ce séisme est le dernier d'une série de secousses superficielles qui affectent la région depuis vendredi. Et pour finir, le président brésilien Luiz Inácio Lula da Silva a salué la découverte de pétrole près de l'embouchure de l'Amazone, la qualifiant de passeport pour l'avenir du pays. Cette découverte a été annoncée par la compagnie pétrolière nationale Petrobras après des forages exploratoires effectués à environ 175 km au large des côtes nord du Brésil. Cependant, l'étendue du gisement et la viabilité commerciale de son exploitation restent inconnues. Les écologistes s'opposent fermement au forage dans la mer équatoriale brésilienne, riche en biodiversité, craignant qu'une marée noire n'endommage les récifs coralliens et les zones humides côtières. M. Lula a défendu le projet au nom de la souveraineté nationale, tout en réaffirmant son engagement à abandonner progressivement les énergies fossiles. Petrobras a déclaré que cette découverte confirmait ses prévisions et pourrait renforcer la sécurité énergétique du Brésil. À l'approche des élections d'octobre, M. Lula cherche à concilier développement économique, besoins énergétiques et préoccupations environnementales. Et voilà, messieurs, dames, c'est avec ça que nous sommes arrivés à la fin de ce résumé des informations pour ce matin. La salle de rédaction sera de retour à 12h30 avec les informations en créole à la télé et à la radio. Je vous souhaite de passer une très belle matinée.
1: Merci beaucoup, Jasmine, pour présenter nous avec nouvelles pour ce mercredi et nous souhaitons aussi une bonne continuation pour ça la journée. Alors, s'il arrive 7h35 minutes, tout de suite, mon père passe l'aubeuf des bâches.
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0: Alors, d'après Tarek Kobeo Météorologie, tantôt les temps pour passer mon niazé, dit vent pour sortir dans la direction Sidis à une vitesse 20 à 40 km par heure qui fait qu'il en met pour agiter, très agiter. Et température minimum que nous pouvons expérimenter pendant la soirée, pour 24 à 26 degrés centigrades et l'humidité pour 75 à 80%. Et soleil coussé pour 6h21. Le côté mouvement marée pour un an et marée haut, 8 et 11 tantôt à 1 ou 1 près 10 mètres et marée Bali et pour 2 et 27 10 mètres pour matin à 1 ou 0.6 mètres. Voilà, ça et nos prévisions des temps pour la soirée.

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Bonsoir, votre bulletin d'information pour ce mercredi 19 août au micro. Rita Joubet-Lawen. D'abord, passons au titre de l'actualité. Une conférence de deux jours du ministère de la Santé se tient à Pralin pour permettre au personnel de Pralin et de la digue de partager ses préoccupations et ses points de vue avec le ministre de la Santé. Des jeunes de la NIHSS, de la SIT et des écoles privées ont participé à un atelier sur la santé mentale. À l'international, la République démocratique du Congo fait face à la plus importante épidémie d'Ebola de son histoire, avec 5021 cas confirmés et 2378 décédés, selon les données du gouvernement. Et Donald Trump a menacé de bombarder Oman alors que les négociations entre les États-Unis et l'Iran sur le détroit d'Ormuz restent bloquées. Passons maintenant aux détails. Une conférence de deux jours consacrée à la vision du ministère de la Santé se tient actuellement à Pralin pour les employés du ministère de la Santé de Pralin et de la digue. La conférence a débuté ce matin, donnant au personnel l'occasion de faire part de ses préoccupations et de partager directement ses points de vue avec le ministre de la Santé. L'un des principaux sujets abordés est le bien-être mental du personnel. Le ministre de la Santé a indiqué que des travaux ont déjà commencé afin de renforcer l'unité du bien-être du personnel et des affaires publiques récemment mises en place à Pralin pour veiller à ce que les préoccupations des employés soient entendues est prise en compte. Le ministre a souligné que le bien-être des professionnels de santé est important car il peut avoir une incidence directe sur la qualité des soins prodigués aux patients. Des jeunes de la NIHSS, de la SIT et des écoles privées ont participé à un atelier sur la santé mentale. Cette session a permis aux jeunes de partager leurs sentiments, leurs connaissances et leur compréhension de la santé mentale en tant que jeunes. Toutes les informations recueillies seront compilées dans un rapport qui sera transmis au ministère et aux services concernés. Deux étudiants en santé mentale à l'Université des Seychelles ont ordonné

connaît l'atelier, pardon, en collaboration avec le Conseil national de la jeunesse. Le docteur Haresh Jivan, propriétaire du complexe Jivan à Montfleury, a confirmé que l'hôpital Miotte s'est retiré du projet de l'hôpital spécialement conçu pour accueillir ses activités au sein du complexe. Les travaux de construction de ce bâtiment moderne et spacieux d'une superficie de 2555 m² répartis sur trois étages ont débuté il y a environ 2 ans. Le coût du projet est estimé à près de 30 millions de roupies. Le bâtiment comprend notamment des espaces destinés à plusieurs cliniques, des laboratoires, des blocs opératoires, des services d'hospitalisation, des bureaux ainsi qu'un logement pour le personnel. Le complexe Jivan est actuellement à la recherche de nouveaux locataires, de préférence un autre opérateur hospitalier ou des prestataires des services médicaux. Toutefois, si aucun opérateur du secteur de la santé ne se manifeste, le docteur Jivan précise que le bâtiment pourrait retrouver sa vocation commerciale comme c'était le cas auparavant. Place maintenant à l'international. Les exercices militaires annuels de la Corée du Sud avec les États-Unis seront raccourcis de 6 jours, se terminant le 21 août au lieu du 27 août à la demande de Washington. Cette décision fait suite au projet du président Donald Trump de réduire les exercices militaires avec la Corée du Sud, notamment en raison de sa relation déclarée avec le dirigeant nord-coréen Kim Jong-un. Cette décision suscite des inquiétudes en Corée du Sud concernant l'engagement des États-Unis à défendre le pays et pourrait également inquiéter d'autres alliés régionaux comme le Japon et Taïwan. Elle intervient alors que des responsables américains affirment que Trump souhaite organiser une éventuelle rencontre avec Kim Jong-un. La République démocratique du Congo, la RDC, fait face à la plus importante épidémie d'Ebola de son histoire, avec 5021 cas confirmés et 2378 décédés, selon les données du gouvernement. L'épidémie a désormais dépassé le précédent record établi lors de l'épidémie d'Ebola de 2018 à 2020. Contrairement à certaines autres souches d'Ebola, il n'existe actuellement aucun vaccin ni traitement homologué spécifiquement disponible contre cette souche, ce qui rend l'épidémie particulièrement difficile à contrôler. Les responsables de la santé avertissent que les efforts pour contenir la maladie rencontrent de grandes difficultés. La réponse est entravée par la faiblesse des infrastructures de santé, la résistance de certaines communautés locales, l'instabilité et les manifestations des agents de santé. Le bilan des victimes du séisme, de magnitude 7,7 qui a frappé l'Indonésie, notamment l'île de Flores, la semaine dernière, s'élève désormais à au moins 68 morts et 213 blessés. Près de 13 000 personnes ont été contraintes de quitter leur domicile. Les opérations de secours se poursuivent dans les zones touchées par des glissements de terrain et coupées du monde extérieur. Hier, un nouveau séisme de magnitude 6,1 a été enregistré au large de Sumatra. Le président américain Donald Trump a bombardé Oman au sujet des négociations concernant le détroit d'Hormuz, alors que les discussions entre les États-Unis et l'Iran

0: enfant reste bloqué. Oman et l'Iran négocient pour tenter de parvenir à un accord permettant de rétablir le transport commercial dans le détroit d'Hormuz par laquelle transitaient 20% des approvisionnements des mondiaux en pétrole et en gaz naturel liquéfié avant le début des attaques américano-israéliennes contre l'Iran à la fin du mois de février. Le conflit autour du contrôle du détroit d'Hormuz a fait augmenter les prix des carburants et accentue la pression sur Trump pour mettre fin à une guerre impopulaire aux États-Unis. Et finalement, l'ancien ministre ukrainien de la Défense, Mikhailo Fedorov, appelle à des élections pendant la guerre, affirmant que l'Ukraine traverse une crise de gouvernance. Cette demande intervient alors que la loi ukrainienne interdit les élections en temps de guerre. Ancien allié de Volodymyr Zelensky, Fedorov a été limogé en juillet, provoquant des manifestations à Kiev. Il souhaite désormais trouver un moyen légal et sûr de rétablir le processus démocratique malgré la guerre. Et ben voilà, on est arrivé à la fin de ce bulletin. Je vous remercie de votre attention.
1: Voilà, c'était le bulletin d'information présenté pour vous par Rita Jubelawen. Vous êtes toujours à l'écoute de Radio CCL en compagnie de Michel pour ce mercredi 19 août 2026.

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Valeur, humilité. Humilité, il est un dimon, il paraît pour lui abaisser son corps devant les autres. Il pas arrogant. Il a un respect pour son corps et pour les autres. Humilité, il fait vivre avec un esprit ouvert. Il est capable de faire reconnaître toute propre habilité personnelle et habilité les autres. Reconnaître que tu ne fais faute et paraît pour demander l'excuse.

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2: Nous passons à présent l'ONU prévision des temps, tantôt pour partiellement niaiser, diversité pouvant éviter 20 à 40 km par heure et l'on met poisité. Demain, pour en grenasse la pluie, l'eau après-midi, diversité pouvant éviter 20 à 35 km par heure, par rafale jusqu'à 55 km par heure. L'on met poisité par les mauvais. Mouvement marée haut pour 8h11 la soir, hauteur N.Demette. Mariba pour 10h27, demain grand matin, hauteur 0.6 mètres. L'autre marée haut pour 9h23, demain beau matin, hauteur 1.5 mètres. Et l'autre marée bas pour 4h23.

Demain après-midi, hauteur 0.9 mètres. Soleil entre-temps lit pour lever 6h22 beau matin et pour coucher 6h21 à soir. 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

Et 7h30, après ça, nous allons passer nos premiers programmes Topic Conversation. Alors, dans cette Topic Conversation, nous allons faire des bananes avec Christophe Bristol, qui donne nous plus de détails de l'association Ban du Monde, qui servit de drogue et l'alcool dans CCL. Alors, bonne écoute.

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3: Et vous, tu as l'écoute topic de conversation. 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Quand un petit peu. 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

0: 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Bonne écoute.
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0: 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Dans sa 120 étudiants, 12 places y sont réservées pour bon étudiants matis. Mais, pas beaucoup qui ont envie de faire cours maçon. 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
1: Malheureusement, nous gagnons à peu près 50-55 étudiants qui appliquent pour venir sa course, qui choisissent sa course. 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Il y en a plusieurs machines, plusieurs quelque chose qui ont servi pour faciliter de saloise. Et qui sont pas réalisé, il y en a un grand monde de maçon. Ça bande jeune qui ne le voit pas le programme. 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
3: Oui, un peu facile.
0: Cours certificat de maçon, il y en a différents modules. Et il y a cours, un an, et plutôt un cours pratique.
1: Ça cours, il y a un an, il base plutôt pratique. 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
1: 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Il profite de sa bonne expérience, non seulement pour apprendre et gagner l'expérience, mais aussi pour montrer qu'il apprend et voit l'opportunité par derrière la pratique. 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